0: 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Et en nombre de temps, on est capable de saluer PDG non, Joseph Maturin depuis États-Unis, sans oublier Fredo, qui a fait et coordination yo, qui est pas avec nous, et sans oublier Alexis. Et mais nous content à ce qu'on est capable de rejoindre nous encore, on est capable de gagner avec nous. Donc, ils ont habitué de la maison, ils mettent caille, petite caille. Et Valano, qui est d'accord avec nous, son plaisir pour être capable de retrouver monsieur, de toute façon, pour être capable de voter pour un bel match pour le sac. Côté que Costa Rica lui-même l'a affronté en sélection haïtienne. 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
0: 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Et Haïti, quand nous sommes en 4-2-3-1, et nous avons notre tête en sélection, David Badia, c'est qu'elle, et tandis que, bon côté, et Costa Rica, les mêmes capjés, dans le système 4-4-2, et nous avons notre tête sur Brown Ruiz, nous connaît que, dernier match, on a joué avec un triomphe, 2-0, Valdano.
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0: Nous prenons difficulté. 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Mais Kélan Navas en état de grâce. Mais c'est elle-même qui t'a suivi. 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
0: 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Faut que nous jouions avec tête, faut que nous jouions avec cœur posé. 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Donc, les récupérés pour la section haïtienne de football. 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
1: 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Donc, que monsieur pour yo mieux organiser dans le style des jeux, yo. 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C'est comme si ces matchs qui va le finir, mais c'est parce que vous perdez ce match là, ça sont manque ka gande. 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Et nous pas démérité ça maintenant, c'est Haïti. 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Nous pas obligés, nous avons dit, et trop pressés. 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intervention haïtienne en allée monsieur en allée c'est pas qu'il faut habite ça mérite d'être sanctionné par le carton jaune et là il y avait faute au départ de Jean-Jacques mesdames et messieurs et 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
1: 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vraiment difficile pour les Canadiens ce soir mesdames et messieurs et donc ils sont menés déjà à 2 buts d'écart face aux costariciens attaque avec la section costaricienne de football en jeu avec Sans Sinclair qui a le ballon attention danger pour notre sélection et c'est fait marquage la frappe mais non à côté sinon ce serait le troisième but pour la sélection costaricienne de football Sinclair donc c'est monsieur qui a essayé de tirer mais ça n'a pas porté grand chose. 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Et c'est vrai, à mener selon 2 buts à 0, mais ce n'est pas impossible, on est capable de résumer le clan. Pourquoi pas égaliser et marquer un troisième goal, c'est pas une faute arbitre. 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Et là, ce sera un coup franc au profit des Haïtiens, mesdames, mesdames et messieurs. 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
1: 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et messieurs, mes boules. André Subaction, il très bonne combinaison de la part des haïtiens. 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
0: 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Et puisque nous donc avons donc assisté avec un match donc complètement donc qui est chargé et déchets techniques Jürgen là avec Napoli là de Providence monsieur là donc qui quitte le ballon sortir 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Seul, pas de besoin donc faire faute carton. 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Et Costa Rica de football, sous à peine rejoindre nous sur Radio Wassa Feb, donc 103.9, depuis Egonaïve, ou capable de suivre nous tous sous www.radioboss.haiti.net. 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Yo, gain là. Avec Yomoun, Napoli là de Matarita, qui pourrait être capable de mettre la boîte là, mais elle conserve, lui joue en deux terres avec Acuna. Acuna qui fait transversal là, coup de tête, bon côté haïtien avec Duc Lacroix, deuxième vague, avec Providence, Roben Providence, ou Québec 3 Providence, mais c'est la dite qui est faute. Mais c'est Souto. Yon habite yon te fait faute sur Robin Providence. Yon joue rapidement avec Jean-Kevin Diven qui est à la droite. Sous Akus. Akus Callens qui joue là en direction de Calfred Sainte. Et qui donc tape tante jeune monde. Est-ce que ballon a sorti? Li pas sorti. Donc, et qui est-ce qui va arriver? C'est pour yon défense équipe. Et Costa Rica. Yon mette tout le monde d'accord. Yon joue avec Matarita. Matarita qui joue là sous Borges. Borges qui joue là donc rapide. Yon joue monter là donc deuxième vague qu'est-ce qui va arriver yo toujours gagne la propre moitié cette équipe haïtienne y a monté mais central dit et ballon a été sorti donc central qui signalait quelque chose est-ce que c'est un coup franc oui effectivement son coup franc pour sélection et qu'on haïtienne là on a regardé Matarita qui même et CB foot là il pral faire rapide les jouer avec un monde Tocou et Carlos et donc Francisco Carvo. Francisco Carvo qui joue rapide, yo joue en terrain avec on est avec Acuna. Est-ce qu'il y a une faute centrale, c'était une faute sur Acuna. Calfred Sainte qui lui-même était commet faute là sur Acuna. Jusqu'à présent, 33e minute de jeu, toujours 2-0 dans camp équipe Et Costa Rica qui même qui la cali, yo mettez le coup tête de déviation qui est capable dégagement des gens qui viennent divers n'importe qui gens, le coup tête est-ce que des fautes, est-ce que des pas fautes, yo gagne avec Francisco Carvo qui arrête sous Matarita, Matarita et ça la favelle, lui joue en direction de Acuña, Acuña, Acuña qui joue là sous Borges, Borges qui tourne sous Acuña, Acuña Borges, Borges, Borges qui à la droite en direction de Souza, Souza, Souza qui joue là, yo joue rapide qui est capable. Et donc, bien joué la Borges qui jouerait sous Matarita. Matarita qui a cherché un monde bien débarqué. Écoute, tête à beaucoup d'Haïtiens, yo. Les Mbag, et qui est-ce qui va arriver? Et Duc Nakwa qui émettait le pilote à caille. Mais ballon qui contre et qui allait en touche. Et touche, n'a pas gardé Souza. Et qui même qui t'émouté pour t'étacler, pour mettre le ballon en touche. Et touche pour la sélection haïtienne de football. Grenadier, donc, et qui en bas mouvement. Et touche qui effectue rapidement. Mais donc, et cette fois-ci, c'est touche pour équipe et Costa Rica. Donc, Souza n'a pas appelé, yote changé coach, après une définie battue de 0 a, yote changé coach, et qui est-ce qu'a brûlé, m'a compris ici même, m'a compris ici même, Grenadier, donc, pas d'un 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le panamboule jodi a et faut nous admettre ça et Providence panamboule c'est pour la yo corner pour la sélection de football qui va le faire avec Carl Fred Sete et sélection haïtienne moins de changement et coach et coach et coach levé campé équipe la mal joué et c'est pour la corner et pour la sélection haïtienne de football avec Ruben Providence li mettel c'est mal fait Ruben Providence yo pas après nous tirer corner comme ça yo gain là avec Duc là quoi aller commencer et c'est la favelle li joue en direction de Jean-Kevin Divène Jean-Kevin c'est plutôt Delcroix Delcroix qui fait transversal là sur la droite yo joue là en direction donc donc Ditson donc la balle dans le match Ditson Bawel du tout Mbawel Ditson du tout et contre-attaque veo monsieur nous pas de prendre goal nous pas de prendre goal contre gardien bien joué diverger qui mettait tout le monde d'accord donc et donc monsieur a joué dans 4e division depuis l'Allemagne et nous entendre à l'alti c'est un gardien titi la sélection et problème bébouille
1: et c'est ça la vie et me songe moi avec confrère Alexis on débat nous faire sur ça et pourquoi pas il a parlé et on gardien qui vient dans première division en Haïti et dit que les on gardien qui vient dans 4e division en Allemagne il dit que on jamais dans première division mais le comparer avec un autre qui dans 4e seconde division et puis il est incomparable avec c'est des jeux de football qui gagne au niveau jeu de tout ça et monsieur Batkaumza donc et c'est réalité a nous lui accepter les n'a regardé première division que nous gagnons alors ça que nous les première division et ça m'était dans c'est comparé là avec des divisions en Europe et même 5e ou 6e division le papier
0: donc puisque non, en matière d'infrastructure sportive donc
1: oui c'est ça non loin donc c'est comme si nous dans 19e siècle ou même il y en a en 21e siècle donc, c'est comme le jour et la nuit
0: au 19e siècle en tout cas, on a fini. Yo gagne la pour sélection au Conseil de football. Venez messieurs. Donc qui est-ce qui a privé deuxième vague mais dégagement de quoi et qui est-ce qui peut arriver là deuxième vague c'est pour la sélection au Conseil de football. Y a essayé pour être capable tout faire nous depuis la première mi-temps. Donc dégagement de Edelkwa mais tu gagne position avancée.
1: Yo n'a pas vraiment regardé boy qui pas ici non est-ce que et yo on dirait que sous-estimé équipe en Conseil de football pas avec et dernier résultat yo c'est comme si yo pensait c'est avec Saint-Domingue Martinique Guadeloupe qui va jouer donc on dirait que yo pas de maintenant tête que Costa Rica préparé pour yo parce que en matière de football ou pas jamais doué sous-estimer adversaire et peu importe type de joueur que on a gagné peu importe division que on a joué peu importe classement li on a dit dans tableau FIFA obligé respecter ça parce que équipe là a décidé pour avoir un match et puis le fait essentiellement. Ça qui est important, c'est toujours préparer. Donc, dans tout sens, à n'importe adversaire qui va le jouer. Et là, on a regardé Haïtien qui est vraiment et parlé, voulait construire là, qui est un peu précipité. Monsieur Yotez, il a l'air fort que monsieur pas confondre vitesse avec précipitation. Et c'est ça que nous, les sélections, nous avons à faire ça maintenant. et la sélection haïtienne nous jouons pratiquement donc la 39e minute il s'en met dans bac quoi qu'on s'est cadré beaucoup de sélection
0: il y en seul
1: 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Donc c'est son manque à gagner. Faut que surtout bande défense là. 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Donc jeu collectif là vous capable respecter c'est le foot, c'est le jeu collectif. Défenseur par fond bagaille, milieu à fond bagaille puis devant lui la fond l'autre bagaille. Donc c'est une synchronisation parfaite qui doit gagner Boroté équipe haïtienne pour capable retourner dans match. 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
0: Tout à fait donc dans le moment on a parlé là donc Costa équipe qui rassoit qui fait match le Yogol Porto donc Ligue 1 10 points dans le classement.
1: C'est un moment favorable pour nous pour faire victoire.
0: Pour prendre le classement. Donc oui. Haïti toujours gagne donc deuxième place là. Donc est-ce que messieurs dit tête parce que vous déjà qualifié pour les playoffs donc pour y aller suite compétition.
1: On va le temps bien bas comme
0: ça. 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Donc, jusqu'à présent, Haïti en bas mouvement et sélection haïtienne dans le poko ont donc montré, donc, les capables de retourner au score. Donc, dans ce map gardé là. Donc, qui est-ce qui peut arriver? Ils ont mis le devant. Coup de tête de Duc Lacroix. Deuxième vague avec un monde qui a Fred Sainte qui joue dans les Jean-Jacques, et qui joue là sur Ben Bovina, c'est monsieur Panamboul. Li Panamboul.
1: Et fin après, c'est tout, pressing, sélection, que ça a non. Et depuis, on a essayé de balancer deux ou trois joueurs qui sont sur lui.
0: Donc, sélection haïtienne a besoin de monde qui pourra mettre pied sous ballon. Donc,
1: effectivement.
0: Ça, nous pas gagné.
1: Nous pas gagné ça maintenant.
0: Donc, est-ce que c'est Belgarde qui prend le cabine, fait travail ça? Donc, jusqu'à présent, puisque messieurs Souban a suivi, yo gagne là avec équipe Costa Rica, yo pral la mettre donc de Jean quand sélection haïtienne de football là et qui est-ce qu'a privé monsieur qu'a fait numéro et donc il gagne position avancée, c'est ça qui sauve, c'est ça qui sauve.
1: Oui, c'est déjà il était déjà évident.
0: Donc sélection haïtienne donc comme vous voulez gagner deux équipes qui a fini qui finit à 1 point et on finit à 0 point, ça veut dire donc dans 4 matchs
1: pour on devine bien mon cher pour ça c'est important et si on bat la gagne qui va il pas prendre un point.
0: Donc ça me comprend là Nika en équipe
1: Nika quoi jouer à 10h face avec Nek Picapoyo.
0: OK, Nek Picapoyo.
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0: Moreno. Donc il y a possibilité là pour un yo prendre 7 goals donc même si on t'a perdu
1: n'a. Non, il n'a toujours devant yo.
0: Faut ta bailler un carnaval goal seulement.
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0: 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Et c'est Koufren pour la sélection. 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
0: Depuis 2019, yo pas fait victoire sur nous. Et carton jaune pour Calvert Sainte. 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
1: 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Pendant la deuxième période, long, nous avons fait des cheminements et puis nous pressurions, nous avons 3-4 goals.
0: Nous habitués à faire remontada face à l'équipe Costa Rica. Donc,
1: voilà, nous songeons dernièrement comment il a amené sur nous 3-0. Hein? Du clan est venu et puis dans la deuxième période, il a fait essentiel. Puis quand même, c'est au bien bonheur, puis d'accord qu'il y a un match là.
0: Logique. Donc en tout cas pas de problème. Yo gagne là à droite et c'est donc c'est bien joué là du la quoi. 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Matarita, il prend le commencer yo joue là sous Francisco Carvo et Carvo et qui joue là sous Borges Borges qui allait donc Kounia joue sous Borges et Borges le vieux Bousca costaricien yo prend à la favela y aller à droite yo joue en direction de Souza et Souza qui joue en monte à Kounia. 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Yo toujours gagne la propre moitié sélection haïtienne de football là. Assistant donc qui dit c'est yo minute de temps supplémentaire. 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Et Carvo. 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Et Borges qui joue en direction de Souza. Et Souza. 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Yo joue là en direction de Soyoto qui descend. Soyoto. 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Donc, et donc, mi-temps, donc, équipe pral fini. Donc, nous pas prégol, nous pas prégol encore, nous pas prégol encore. Mi-temps fini comme ça. 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Et nan match et football là, n'a pas gardé là côté Matarita moi qui prend nous. Et Matarita moi qui prend nous. Et donc, c'est après le troisième goal. Depuis sur Haïti, le troisième bicostaricien. Mais heureusement pour nous, et ballon donc qui était passé à côté et central qui met au bout. 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Il a mené 2-0. Goal qui nous prend très tôt dans le match football là.
1: Oui effectivement Valano. Donc la sélection haïtienne qui a mené le score. Et il y a une équipe costaricienne qui motivée un peu plus en ce soir. Et question que vous ne pouvez pas prendre une autre défaite en suivi. Et la même sélection haïtienne, non, qui au même en quoi ils ont déjà subi par avec Costa Rica, par rapport avec Costa Rica. Et on dirait que qui paraît en sous-estimé et sélection costaricienne, non. Et donc, et c'est ça qui peut être de très tôt, non, que c'est un match football, non. Et 2 goals. Et ça maintenant, pour une période là qui termine comme ça, et la sélection haïtienne qui a un peu de bagaille pour y faire, et ça maintenant, bah, qu'on retrouve la sélection haïtienne qui, moi, tape, était étonnant, surtout avec un 3 pour un match à l'Ijou de la Ligue des Nations, au moins, il était capable de faire ça maintenant, et bah, il y a un problème, non, mettant des raffinés, ils ont vu partout, mais que c'est 2 goals, la façon ça, c'est vraiment difficile, il y a ses beautés, mais nous, habitués Félix, et face avec sélection canadienne non, je me rappelle donc non et coupe 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retourner un match et cette étape est vraiment important donc li pas difficile on pas retourner un match li pas difficile parce que adversaire la pression le fait que ou replier le fait qu'on mal joué li bon goal mais ça qui est important c'est ratio que on pral bien jouer ratio que on pral monter sur les tours pendant ce temps que ou veiller derrière pendant ce temps que ou rassurer défense dans milieu là et puis attaquant que yo connecté et ça maintenant c'est ça nous pas vraiment jouer la sélection haïtienne non nous pas rejoindre donc en sélection
0: pas
1: une cohésion parfaite en intérieur. Donc on dirait que les trois parties yo chaque affaire pas yo et ça qui vraiment paraît drôle et nous c'est déjà et façon que sélection haïtienne dans l'app et c'est monter selon façon que yo même y a défendre et nous capable dit moi c'est très pas yo façon que yo fait pressing yo c'est vraiment phénoménal. Yo montre que match est important pour yo, yo montre que on revanche yo voulait prendre, yo montre que donc match ça important pour yo. 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maintenant Haïti n'est pas dans le jeu, Haïti est hors du jeu, Haïti ça maintenant et pour moi même pas répondre avec attente moi capable dit public là par rapport avec un dernier match que nous t'ai joué face avec République Dominicaine à côté que et nous t'ai fait parler de nous à travers le monde et en plus en Arabie et nous avons dit journal sportif et gens qui ont été sélectionnés en pays, gens qui ont été joués dans trois derniers matchs, donc à ce soir sont l'autre bagaille. 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
2: Ici 1-0 là.

0: Et voilà donc, mesdames, mesdemoiselles et messieurs, nous sommes de retour après la pause. Question de continuer avec la narration de ce match de football opposant et la sélection costa-haïtienne face avec les Rwandais, la sélection haïtienne. Donc nous sommes à mener le score 2-0. C'est vraiment dur à supporter. Et c'est Payou et Cap-Joué. Et ce n'est pas vraiment facile pour que et supporter ou encore pour admettre et au moins pour que ouais amener sa sélection et c'est vraiment triste et c'était bon pour l'équipe pour amener hein. Et en plus c'est deux buts de corps nous avons bagaille dans mais nous avons un défi on capable pour vivre pendant seconde période non est-ce que fortuné pour capable entrer dans le match 2 pour Kosaika 0 pour la sélection haïtienne. Et c'est pas le capable début de seconde période et seconde période non et Valdano qui l'a été fait de première période non et c'est long même qui s'est accueilli qu'on a de faire pour capable au moins pour et sélection haïtienne capable de retourner dans le match de football là.
1: Bah c'est donc changement li ça n'a pas demandé à l'IFL donc il effectue des changements il rentre Fortiné il tire Calfouet Sainté pour l'entrée à Bellegarde et puis si Fortiné entre dans le match là c'est sûrement Anditon même qui déplace lui donc c'est ça nous t'a demandé donc Messi a qui réagit à temps donc nous pral rete suivre pour nous voir est-ce que deuxième mi-temps sélection haïtienne n'a pral lever niveau puisque nous on se trouve un premier mi-temps qui assez médiocre bon côté haïtien yo mais deuxième période là nous espérer Grenadier fait mieux puisque gagne des changements qui 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
0: Donc c'est vraiment important je que nous exilé déjà et Haïti qui vient et Bahrain amel Haïti qui doit et qui doit plus impatient haïtien haïtien yo et qui doit plus de capable dit et pour ça 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dépendre de analyse que nous fait de et faiblesse qui est la caille adversaire là c'est ça qui est important pour capable et faire exploit dans un match de football c'est pas content de attaquer mais c'est comment que vous attaquez c'est dans quelle façon que vous attaquez c'est chercher faiblesse adversaire là donc deuxième période là qui déjà démarré Valdano c'est toujours 2 pour Costa Rica et 0 pour notre sélection.
1: Effectivement, match de football là qui démarre, yo mette dans boîte là, qu'est-ce qui a privé danger pour Haïti? Mais ballon, est-ce qu'il pral sorti côté haïtien? Mais ballon qui donc aller et donc dehors, donc habite central là qui dit c'est et donc c'est mettre 50 un peu pour la sélection haïtienne de football. N'a pas gardé là José Divergé qui même qui est titularisé jeudi à donc en place Alexandre Pierre. 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Puisque sélection a les mêmes tout la Bredlo, puisqu'il a mené sur eux 2-0. Ballon à un qui relance. Et qui est-ce qui va arriver? Écoute, tête de Wilson Isidore, qui joue là en direction de Ruben Providence. Et Providence qui part dans le coup. Yo joue là avec Wilson Isidore qui tourne et vient chercher ballon. Déviation à fait. Yo joue avec Duc Lacroix qui joue sous Providence. Et Providence, à la favela. Il joue sous Isidore qui fait déviation. Yo joue là en direction de Fafa Pico. Pico qui allait là en direction de capitaine. Nan. C'est la favelle, déviation qui fait sous Fortiné, déviation en fait, Yogen là avec Fortiné qui va centrer le centre, mais ballon qui contre qui allait en corner. Donc, on a regardé Francisco Calvo qui démettait ballon en corner. Et Kiron Avas, le vétéran, pas l'empile. Et Kiron Avas, pas l'empile. Yo pral a fait avec Edok, le maestro Bellegarde. Bellegarde pral mette ballon en jouette. On a regardé là, dans les Jean-Jacques qui moutaient aux avant-postes. 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Mais nous, beaucoup connaît. 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Non, ballon qui allait en touche. Donc, haïtien, yo, ballon qui flan dans la surface là. Pas de gain haïtien à la récupération. Et ballon qui allait, et donc, en touche qui pral effectuer avec Souza. Souza qui pral effectuer touche là pour équipe Costa Rica. Libre seul. Déviation Bakouda Haïtien yo. 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

0: 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comme balle au pied Diverne qui jouait en direction de Duc Lacroix qui jouait sous Diverne qui vient là avec Bellegarde qui fait déviation sous Diverne allez en terrain mais ils doivent chercher les 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
0: la fini possibilité de réduction score avec Providence. 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

0: 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l'entrée le centre et qui est-ce qui va arriver mais c'est avec Livid frappe
1: et corner pour Costa Rica et n'a pas salué à Alexis et salué même qui a fait coordination yo et donc depuis la Kali c'est une chance de travailler avec nous et Lens qui dans ce jour avec nous sans 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pour Costa Rica et alors 2-0 pour Costa Rica voilà et 55e minute de jeu et pratiquement 56e donc là il y a une faute en dessous Cornelan et Val et allez dit Zami Radio Bible et toujours 2-0 pour Costa Rica. Est-ce que Fayib va le capable tomber en soya? Est-ce que nous allons faire un bagaille? Et la vie s'en dégage nous pour nous retourner dans le match où l'éternel du vin font bagaille pour pays. 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Belgade qui entre dans le match, même j'ai avec un fortuné. Et là, monsieur, on allait dans c'est Aïssé Nouye, Grenati à l'assaut, ça qui tombe dans Fangé yo, yo va nous de gol, nous voilà yo 4 gol, en chauffe monsieur, en chauffe, en relé, donc ça pour relé, ça va prier, et si j'arrive, ça va jeter de l'eau, en tout cas moi-même, par contre qui ça m'ouvre dans ça, c'est boule pour m'baille, on parle Jésus de gauche, avec les Haïtiens, attention, le sac qui entre, et là donc, pour que ça va faire faute sous lui, pour que ça va faire faute, nous j'ai un coup de pied de réparation. Il y a sorti. On a les monsieur. Marqué yo. On barre yo. Barré ou barré en bas. Oh l'éternel. Il y a mené sur équipe là. Qui est pas content du tout. La rage de queue. Avec la sélection. Conseil de football. Sébastien va chercher battre des gars. Il y a un défenseur. Avec un Calvo. Il va mettre la droite. Reste avec monsieur Valgas. Et là, toujours qu'il y a un défenseur. Aïssen Yohan, campion capé, yo mette du côté gauche, tête avec un haïtien, la balle qui sort, touche mesdames, mesdames et messieurs, en kembe, Costa Rica et la mal fait changement, et la mal fait changement, Sébastien qui va sortir dans le match, Sébastien qui va sortir, bon côté la France, Costa Ricaïtienne, et monsieur Adoka, pour le grand double changement, bon côté Costa Rica, il a venu avec Dosa, il était 1-1 Dosa, le tambour dit, yo, pour le cabinet avec Lopez, le Dosa 21. Mesdames et messieurs, et sans oublier Alcocel, le 12 à 10, oh l'éternel, Costa Rica a besoin de gol toujours, est-ce que vous avez nous 4 goals, est-ce que vous avez nous 5 goals, moi je pas d'accord, faut que nous capables de jouer quand pourquoi pas trouver égalisation, bah yon 3ème, yon 4ème, en aller à Haïti, en aller monsieur en kembe nous ka fait le Belgrade pour les haïtiens couvrant pour les haïtiens attention comme monde de Belgrade en siveyo en vient en bas yo déjà mené sur nous en dégage monsieur pour ne pas rentrer dans match et pour même ça maintenant nous pas vraiment dans le match nous pas vraiment dans le cours yo mettez le retrait avec Zubagé yo le papa pia yo mettez le retrait on se déviation et la sur de gauche il est sa privé laissez bon sa privé attention la balle qui sort en touche au profit des haïtiens et là donc l'amgade Valgas il te mette dans son touche rentrez le service rapidement avec haïtien yo nous gagnons moi c'est un panouan et là joué est avec Hans va chercher un partenaire la personne de Mizanon. Et là, le mettez sur les droites, qui est sa privée, tête défensive, est la face privée, en deuxième tête, avec Osarissien Yo, il a sorti très bien, et là vraiment, yo qui contre leur tubol, en aller à Haïti, en rationnel du marquage là, monsieur, et là, yo qui est ballon, grâce à nous qui au moins deux joueurs arrivés sur yo, on est capable de mettre pression, et ça permet, nous capables de récupérer, pratiquement nos joueurs, la 60e minute de jeu, nous sacrilés, donc, effectivement.
0: Après appeler sélection haïtienne, n'a gagné possession de ballon à 53% contre 47% en bon côté et Costa Rica et Costa Rica plutôt donc pendant deuxième mi-temps nous Haïti voulait mettre pied sous ballon donc nous gagnons ballon à plus que Costa Rica et
1: 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et c'est comme ça nous y est les jeux plus importants pour d'amener sur yo attaque avec Osaka attention monsieur top tout vide et là rien non et là ouvert c'est fait de métal mais non et là c'est pas 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Attention avance, et c'est Haïtien qui l'a, Haïtien pas jampé, Haïtien pas jambe fait lâche, Haïtien toujours voulu en bataille. 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laisse la privée, oh l'éternel, et là, Haïti qui est en bataille, mais bataille là vraiment pas de sous nous, bataille là pas facile, puisque nous voulons il y a mené sous nous, 62e minute, bon Costa 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Et ça, l'étape plus en favorable avec nous. 63e minute de jeu. 2 pour Costa Rica, 0 pour la sélection haïtienne qui marche rapidement. Attention, monsieur. Aucun là, c'est avec. Et c'est Jean-Jacques ou encore Fortuné. Attention. Balle perdue, deuxième vague. Tacle du côté des haïtiens. La balle qui sort en touche. l'a gardé fortuné était mettez ballon ça en touche c'est pas le capable entrer des touches au profit de la sélection cosaïcienne et là n'a gardé le dos à 12 ans cosaïcien 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
1: 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nous gagnons ballon effectivement est avec Anzo va chercher Martinegan mais nous perdons là attaque avec le Saïtien qui est pas arrivé là est Sinclair qui gagne là danger pour nous il va être la zamie effectivement deuxième tête avec le Saïtien amortissement pectoral avec le Saïtien qui cherche un bagaille nous déjà jeune de barre déjà monsieur pas nous chercher au moins pour être capable sur son manteau on a monsieur, car comment monsieur Basi Ballon manque de synchronisation, manque de diapason au milieu de nos grenadiers, à ceux qui partent vraiment dans le jeu, monsieur. Donc, nous sommes maintenant qui partent en combat de football. Car comment payer ma joie à ceux-là? J'en ai fait qu'un content, monsieur. J'en ai fait pendant 3 premiers matchs pour que ça n'a pas de même motivation, pour que ça n'a pas de même engouement, pour que ça n'a pas de même envie. Ça, non, match à ceux-là, PDG de Jas Maturin depuis les États-Unis. 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Nous saluons la part de Maître Esca Chanoine, Cadeau Radio, Radio Mauvais, Fréquence Mauvais. Attention, attaque avec Costa Rica, yo mettez là, la balle qui sort en corner, mesdames, mesdemoiselles et messieurs. 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Et là, il va le mettre avec leur dos savin. 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Et c'est qui ce ballon là. Les positionnés, capable de qu'on est. Et là, c'est 17ème là, jeune là qui applique l'attention. Mettez-le, j'ai pris le mettre le caille. Attention, c'est comme ça, c'est très bien. Attention, pas baisse ballon, amis morts. Il faut habiter. Avec la Zinora et Falta. Un dégagement avec les Haïtiens. Ce sera une entrée de touche. Mesdames, mesdemoiselles et messieurs. Et là, c'est Ankembe. Mbavlon troisième. Et c'est Abgon Logan Gola Machan. C'est nous qui vous allez. C'est Abgon l'autre encore le faire quatrième. Non. C'est nous qui vous allez. C'est Abgon cinquième. C'est nous qui vous allez. On a les messieurs. Et l'attaque avec le Saïs Saint-Yo. Et l'habit là. Par un ami. 5 mètres 50. Et là. Nous ne pouvons pas mettre le la caille. 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Est-ce que tu combat gaille garder talonnade là ballon déjà franchi là et là nous gagnons mais c'est pas pour longtemps haïtien qui pas vraiment kakembe yo dis monsieur yo pas kakembe yo pas kakembe yo vraiment pas kakembe c'est pas vraiment satisfait des matchs en jeu en sueur yo qui la porte de Costa Rica est avec monsieur n'a parlé de que des borges c'est pas jamais tenir ballon ça sorti en touche mais c'est au profit des Costa Ricains yo toujours gagnons n'a pas gardé dit son qui pas vraiment dans match n'a pas gardé monsieur Salim Mixé Matarita le dos à vende Costa Ricains là nous battons pour récupérer ce ballon mais c'est Costa Ricains qui raison il mettait la quête défense est avec monsieur Vargas il va chercher Jean Martinez et là il vient du côté droit attention il a cherché Jean Martinez il met l'extérieur rat comme haïtien yo même il a essayé barrer beaucoup Costa Rican yo pardon Costa Rican yo va marquer un troisième goal le centre il va venir et c'est monsieur 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gien du de gauche attention le sera tenté d'entrer ou mettre comme la mettre passant balle perdue récupération avec les haïtiens on a les amis la mettre la autre est avec monsieur Delcro encore en et là c'est attention marmé façon à jouer à c'est connait pour les haïtiens connait pour you on regarde comment on montre Jean-Jacques il fait passant mais ça pas de marcher et heureusement pour nous 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aux amis n'a pression idéale là attention connaît qui botte et mette le bio coup de tête deuxième tête avec les haïtiens troisième tête en quatrième en cinquième et la deuxième vague elle est Costa Ricaine elle s'est mettée la droite effectivement il cherche un bâtonnet haïtien qui vit et ça se seconde il mette là du vernet qui plonge attention mettez le la caille deuxième vague avec haïtien you tête avec les Costa Ricaine et la touche gagné par une motion avancée il a cherché un bâtonnet attention pas pour ça non mais c'est pour ramener sur le DAC mais on pas nous pas prendre modèle dribble 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Et là, à tard avec les Costa Ricains. Y a la gauche. Le Seigneur vient d'être se mettre le tête défensive. Deuxième vague. Ou probablement avec les Haïtiens. On a le monsieur rouge maman. Et ça, moi-même. Ça, t'a regarde avec un goal monsieur on nous construit on respecte les jeunes monsieur on construit on nous pose ça non on n'a pas fait passer on nous pose ça non pour nous bien quadrer terrain non 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Et là, il y a faute pour la sélection haïtienne. Non. Ce sera un coup franc. Isidore. Isigole. On a rappelé nos déclarations, monsieur, après match. Face avec le République dominicaine, non. Qui fait un pile palais. Qui fait couler beaucoup d'encre à travers. Et le Caraïbe. Pourquoi pas à travers le monde. Et puisqu'il y a des journaux en Europe qui parlent de cette déclaration, et les Dominicains, donc, qui prennent très au sérieux cette déclaration et qui le considèrent comme étant une déclaration très politique, bien, selon Wilson Isidore, cette déclaration est purement et footballistique. Cela n'a rien à voir avec la politique. Et nous connaissons déjà rivalité bien sur le politique, mais aussi le plan historique entre ces deux nations, à savoir et la nation dominicaine et la nation haïtienne. Et la 73e attaque avec Costa Rica, pas quitter où monsieur, nous récupérer le, on a les monsieur, il est pour moi-même, moi balle au fond des filets, il est monsieur, pour nous résoudre calant, attaque avec les haïtiens, mais pas qu'il y a mon devant, pas les amis, man. Effectivement, ils mettent un retrait, est avec notre dossier 17, et en parlant de Jean-Jacques, la mettez du côté gauche, mon bagaille monsieur, mon bagaille, pas qu'il y a faute, fait ouverture là, les balles, mais non, vas-y, qu'il y a maintenant. Là, nous, pratiquement 64e, et 2 pour Costa Rica, 0 pour la sélection haïtienne de football.
0: Effectivement, Laura Maradona, c'est toujours donc 2 goals à 0 en faveur de la sélection donc costaricienne de football. Haïti qui en bas mouvement, puisque donc Yap mené sous nous. Donc, nous pourrons regarder comment nous sommes capables. Donc, jouer une rédition scolaire et pourquoi pas donc marquer un deuxième goal. Mais jusqu'à présent, rien pour qu'on tombe. Rien pour qu'on tombe. Ou sur Radio Boss FM, Radio Pays, Radio Moment. Donc, je dis nous, c'est number one. Jusqu'à présent, Haïti en bas mouvement. Et nous saluons tout le monde, Gonaïve. 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Donc, c'est vrai, bouche pas goût, puisque Haïti en bas mouvement, y a mené sous nous 2 goals à 0. 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Donc, ça fait longtemps, oui, là, nous pas perdu dans un compte cacaflan. 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Jean-Kevin Diverne, et c'est la favela, la station partenaire bien démarqué, et pour le cabaye ballon, déviation faite avec Wilson Isidore qui joue sous Jean-Ric Nebelgarde, li aller sous Danijan, et c'est la favela, et c'est plutôt Odic Lacroix, il va le frapper, le possibilité centre, mais bien joué là, la défense costaricienne, mais habité, c'est de la dite et faute. C'est prêt à la Yokoufra pour la sélection et costaricienne de football. Puisque il y a un joueur qui était au sol, c'était Souza qui lui-même a été subi faute là. 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Donc c'est pral yon remise en jeu avec le vétéran Kélor Navas. Navas et ça le pral fait. 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Effectivement, c'est ça le fait. Donc li pral chercher tête yon moun. 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Est-ce qu'elle pral en touche? Est-ce que Dani Jab quitte le sorti? Effectivement. Dani et Jean ont quitté les outils et c'est pas le touche. Et touche pour la sélection haïtienne de football. Et c'est plutôt pour l'équipe Costa Rica. Yo fait le rapide. Yo gagne là. Dans la propre moitié terrain, yo, yap mené, yo pas pressé, donc yap et battre pour yo prendre moins compte, mais Haïtien avait jusqu'à présent, nous en bas mouvement, et donc, bagala drôle, et bouge pas goût, bagala drôle, et bouge pas goût, donc, et c'est pour la yo couvre pour la sélection au costaricienne de football. 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Yogen là avec Borges. Borges qui jouait sous Matarita. Matarita qui jouait la déviation qui fait avec le 210, deuxième vague. Et c'est pour la sélection haïtienne de football. Mais après le pèse ballon, yo joue avec Matarita. Et pour la sélection, Costa Rica de football. Dégagement de Souza. 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Haïti a yo pral la poté danger a et ça la favelle la chercher pas de démarquer est-ce qu'il va mettre frappe là veo monsieur et veo bien joué là bon côté haïtien yo yo gagne avec Duc Lacroix qui joue sous Jean-Claude Bellegarde Bellegarde cap monter balle au pied Bellegarde Bellegarde il prend le petit ballon mais il conserve le pour la sélection donc haïtienne de football yo gagne là donc c'est pral yo touche. C'est plutôt coup franc. Dani Jafel rapidement pour la sélection haïtienne de football. Yogen là avec Duc Lacroix. C'est la favelle. Les chassons partenaires. Le Dosanef qui a préparé là pour le retrait. Notre équipe et Costa Rica. Isidore qui joue là. Sous donc Yomotaku Ditson. Ditson c'est la favelle. Passe. Mais bonne lecture de la défense. Et Costa Rica de football. Yo gen la nan propre moitié terrain yo pas pressé yo calmé et jouet là donc y a conservé ce que yo 78e minute de jeu est-ce qu'il a été bien ressource et pour donc réduire ce score là et pourquoi pas joindre égalisation yo gen la avec Borges et pour la sélection et Costa Rica de football c'est la favelle li et jouer en terrain avec est-ce que c'est Sosa et c'est dans la tête foot et ballon joué là avec Jérémy Bellegarde la favelle, Bellegarde est conservé, Bellegarde qui jouait là sous capitaine n'a parlé de Akis Carlens. Donc yo gen là avec Jean-Kevin Diverne qui joue là avec Diverne du gen pour la section de football yo joue sous Jacques Nebelgarde Bellegarde qui fait contrôle là libéral fait foot et effectivement il 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
0: 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espagnol et monsieur là même qui rentre dans le match et sort de manquer inscrit nul n'a joué 42e minute de jeu Haïti a gagné 8 minutes pour y réagir yo gagne là avec donc bien joué Dani Jean pour le babon dégagement bon côté et Costa Rica yo deuxième vague et c'est pour Haïti yo ouais pour Haïti yo plutôt je regarde avec Jean-Claude Bellegarde Bellegarde qui joue sous Kenny Kitten de Viasson en fait je regarde avec Calis Acus qui joue sous Kenny qui joue là en direction de Omonde Fortiné et Fortiné Salafabel lui joue en direction de Bellegarde il joue avec Dick Lacroix qui joue sous Fortiné et Fortiné qui joue là en direction de Ilson Isidon. Mauvaise passe de Wilson Isidore. Donc, contre-attaque. Qu'est-ce qu'il a privé? Contre gardien. Bien joué, divergé. Et qui sorti. Donc, Messi a lui-même qui a fait une bonne sortie. Il est là, dans la propre moitié de la sélection haïtienne de football. Là, avec Delcroix qui joue là sous Jérôme Bellegarde. C'est plutôt, on a parlé là, le Dorsa 17 haïtien. On a parlé de Danley Jean-Jacques, toujours ballon. Hein. Danley qui fait transversal là sur la droite. Est-ce que Kenny Keta privé? Et Kenny, Ketan, va baisser ballon. Hein. Kenny Keta qui joue là, en direction de Jean-Claude Bellegarde. Est-ce qu'il y a faute? C'est pour la corner pour la sélection haïtienne de football. Donc, Nabgade et le Dorsa 10, monsieur là même qui était descendu aux avant-postes et pour le mettre ballon corner. C'est pour le corner pour la sélection de football qui pourrait le faire avec Yo Moutakou, Jean-Claude Bellegarde, monsieur qui a évolué dans la deuxième division de pays anglaise dans le championship là. Donc, une équipe Wolf Anton, Jean-Claude Bellegarde, elle va le faire, il va le chercher en tête. Est-ce que Haïti a bon? Est-ce que Haïti va sauver l'honneur? Et quoi, qui beauté, dégagement en finale, qui est-ce de frapper maintenant? Yo reprise de frappe de capitaine là, n'a parlé de donc Karl-Heinz Acus, monsieur qui a évolué dans l'équipe Angéa. Non, pays la France, mais c'est ça tout qui te font passer. Donc, non, pays la Hollande, en équipe vitesse là. Donc, qui retourne en France. Et c'est pour là, il y aurait mis en jeu avec Kélor Navas. Navas est dégagé quand il. Un coup de tête de Yassin en fait. Yogan là pour la section haïtienne de football avec Kétan. C'est plutôt Fortiné, mais il y a faute. C'est dans la principe de l'avantage. Yogan avec Jérôme Bellegarde qui fait transversal là sur Dani Jean. Il casse en train de terrain. Le jeu là sous dans les Jean-Jacques. Qui fait de Yassin en sous ou Delcroix. Salafavel. Bon petit problème signal, n'a profité et salué et tout le monde qui donc a suivi nous, tout le monde qui a suivi nous sur 3W Radio Boss Haïti Prenet et Silayo tout donc qui a suivi nous sur fréquence locale et nationale à 103.9. Donc, depuis la ville Gonaïve, nous c'est Radio Moment, nous c'est Radio tout pays. Et c'est Radio Koufran pour la section haïtienne de football. Donc, est-ce qu'il y a ici au Bral Rediscor? Vous pouvez le faire avec Jérôme Bellegarde. Au micro, vous dites SCVS, accompagné de Laura Maradona. 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notre tête sélection haïtienne de football, et Guyap Moutemon, 47e minute de jeu. 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Donc c'est Wilson Isidore. Donc qui nous pas trop dans le match là, puisque Haïti pas de ballon en tout. Oui. Haïti pas de ballon en premier mi-temps. Mais il était tenté de faire un tir. Un petit cadre qui était dans le match à Selik Fell. 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
0: 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Donc jusqu'à présent, c'est 2 goals à 0. En faveur sélection costaricienne de football. 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Donc, notre tête groupe là avec Dupont, puisque yo fait match nul, yo goal partout contre l'équipe Trinité et Tobago. Donc, match qui était joué un peu plus tôt. 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Et pour, donc, Haïti gagne 1 minute, quelques secondes pour réagir. Haïti prend goal. Haïti prend goal. Haïti prend goal. Haïti prend goal. 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Pénal. Donc, assistant qui t'a levé de la poule, Sudan. Donc, depuis ce été, donc, oui, effectivement, t'es gagné orgé. 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C'est fini, donc victoire pour la sélection costaricienne de football qui bat Haïti 2-0. 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Donc depuis là, score qui était échangé, Haïti qui est même tombé donc devant l'équipe Costa Rica qui prend revanche lui. 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
1: 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Et vous dites que messieurs, même, il a été fini de 3 premiers matchs dans la Ligue des Nations. Et donc, malheureusement pour nous, et 4e match, non. Et nous tombons face avec Costa Rica et les mecs qui ont gagné le premier match 2-0. Et sur le même score, ils ont gagné un match tout long. Et c'est ça la vie. Donc, c'est la loi de la réciprocité. Et c'est la loi donc, naturelle. C'est la loi de la nature. Et même nous battons batailles contre eux. Donc, nous ne pouvons pas empêcher d'arriver. Et c'est ça même qui fait la vie à quel sens. Lorsque la loi équilibrante est établie, c'est d'avoir plaisir pour nous que nous fassions victoire nationale. Pour que nous ayons au moins. Nous avons dit bon, c'est bon sur Costa Rica et dans le match à l'heure tout l'an, mais malheureusement, ça passe, ça pas passé comme ça. 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Donc, suite en compétition, laissez nous capables rentrer probablement aux États-Unis. Et donc, c'est pas la fin du monde. 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Donc la Ligue des Nations sur le plan européen, mesdames, mesdames et messieurs. 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
1: Allô?
2: Oui.
1: Allô, chérie? C'est toi?
2: Oui, c'est moi.
1: Est-ce que je peux parler à ta mère?
2: Mais non, qu'est-ce que tu vas lui dire?
1: Non, il faut absolument que tu me la passes.

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1: On avance de plus en plus.
2: Ils sont qui c'est important.
3: On a commencé.
1: C'est fait les filles?
4: Oui. C'est froid.
1: Mais on est obligé de vous déranger.
4: Oui, d'accord.
1: On fait un petit after après.
4: Ok, intéressant.
1: Vous êtes merde
4: après. On est deux et après il y a mes amis qui arrivent.
1: Ok, bah, tu sais quoi, regarde, je te donne mon contact, je t'envoie l'adresse, on fait un petit truc après, voilà, je t'envoie un message.
5: Super.

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les meilleurs instants de ma vie, Seigneur. Les meilleurs instants de ma vie éternelle. Je me réveille le matin, Seigneur. Je peux parler avec mes frères, je peux rigoler, je peux tout faire. Mais il y a un moment qui est meilleur. C'est dans ta présence, éternel Dieu. C'est quand je viens te parler, Seigneur. Quand je viens te dire des choses, Seigneur, que les mots ne peuvent pas exprimer. Quand je te parle, je te dis des choses que le langage humain ne peut pas comprendre. Les meilleurs instants de ma vie. J'aimerais rester tous les jours de ma vie dans ta présence. Il n'y a pas mieux que ça, Seigneur. Alléluia.

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1: 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Grandis à l'Éternel, gloire et honneur. Grandis à l'Éternel, gloire pour son nom. Prosternez-vous devant l'Éternel avec des ornements sacrés.
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1: La voix de l'Éternel retentit.

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L'éternelle brise des cèdres du Liban. Les fait bon Dieu comme des veaux. Le Liban et le Syrion comme de jeunes buffles. La voix de l'éternelle fait jaillir des flammes de feu. La voix de l'Éternel fait trembler le désert. L'Éternel fait trembler le désert de Kadesh. La voix de l'Éternel fait enfanter les biches. Elle dépouille les forêts. Dans son palais, tout s'écrit gloire. L'Éternel est sur son trône lors du déluge. L'Éternel sur son trône règne éternellement. 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L'Éternel donne la force à son peuple. L'Éternel bénit son peuple et le rend heureux.

15 bonnes minutes après 6 heures. 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
0: Déjà 25 bonnes minutes après 6 heures. Sois à peine connecté sur Radio Boss pour suivre l'émission baptisée Détente Spirituelle.
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0: Salut, Sœur Jose. Bonjour.
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0: Et Danny Benson, feat Cassandra, très belle musique, brodé au fidèle. Et une très belle musique, je pense que vous avez aimé la musique, ça. Vous avez pris plaisir à travers la musique, c'est là. Amen, on a pris la musique. Ici, William Adel d'Innerville, c'est cool. Alors, pas de l'autre côté, pas de l'autre espoir. Pas de pièce, mon cœur, qu'à compter sur les. Je dis ça ici, Jésus c'est l'ami du dernier rendez-vous.
1: Papa, papa.
0: C'est pour témoigner matin.

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Voilà donc, mon Dieu, quoi le faire pour matin, hein? L'essai, quoi le passer avec vous, lien important, pour faire mon Dieu confiance matin. 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

0: bonjour.
1: Allô, bonjour, Seigneur.
0: Bonjour, mon frère, comment vous êtes? Faut que descendre le volume radio beaucoup tôt là. Qu'est-ce que vous chez nous là?
1: Je n'ai pas senti ça.
0: Patience, qui j'en veux, mon frère?
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1: Oui.
0: Pas de problème, frère. Bon Dieu, bénis au matin.
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0: D'accord, merci.

0: Allô, bonjour.
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0: Ce rose, pas de problème. C'est pour la vie ou témoigner ça matin. Eh bien, on continue la musique matin là. Il y a une belle playlist. Let's go.
1: Oh, yeah.
0: C'est pour la vie ou faire gros impact. 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

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M'espère que tout bagay en forme pour vous, pour beaucoup de femmes, tout bagay en forme grâce à Dieu, ok? 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

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Bonjour, Mme Chérie. Est-ce que ça va? 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Bon Dieu, béni au matin. Bon Dieu, Pablo. Ok? Salut, Sœur Daniel. Bonjour. Dieu béni au matin. Fais-tu danser? Je veux dire, c'est le premier sorti pour ce maintenant. Je veux dire, c'est 5 octobre.

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Yes, Gina, pas de problème. L'ancien animateur, franchement, c'est vrai. Ni parler, toi. Mais qu'on fasse, on doit parler dans le micro. Ça, on va faire un gonjin, au fait. On va faire un slingue, au fait.

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0: 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J'étais disons.
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0: allô, bonjour. Allô.

0: déjà 18 bonnes minutes après c'est on continue la musique, on continue au fort danser hein.
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0: Me rappelez même de quand danser musique ça. Mais malheureusement qu'on y a pas capable.
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0: Pas poser une question ça que ça passe non.

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Moi, papa, tourné, hein? Et très belle musique, parce que, on t'a pas dansé à travers la musique, c'est la grande musique que moi, mais là, j'ai pu aller me chercher, je ne pas qu'à jouer, ça qui passe, hein. Et ça qui passe, là, qui fait que je ne pas qu'à, jouer une musique, c'est là, ouais. pas de problème, mes amis, pas de problème. M'a géré tout bagage.

0: Frère Dalma Sisego, bonjour mon frère.
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0: Bon Dieu, bénis matin, toute famille. Hein.
2: Dossier sympa.
0: Dossier l'éternel lié. Déjà 28 bonnes minutes après 7. Merci, frère Dalmas.

Voilà donc, pensez que vous pas dansé matin. Est-ce que vous m'avez continué comme ça? Ici, frère Gab, moi, pape tourné. Satan offre mon paquet de bagages. Matin là, l'homme dit que mon pape tourné.

déjà 41 bonnes minutes après 7h. 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Alors qu'il y a un paquet de monde cap dans ce matin là, il est important. Poser quelqu'un bagaille qui est là-dedans.

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Voilà donc, frère Gab, moi pas tourner, c'est une musique vraiment remède. Déjà 45 bonnes minutes après, c'était ici Tibob de Nazareth, moi pas qu'à jouer.

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0: Bagaga des sous. Déjà 55 bonnes minutes après 7 heures. On connaît depuis 55 mal, on va.

capable de rester connecté avec moi. Numéro de téléphone, c'est 41-02-19-67. Capable d'écrire sur WhatsApp directement. Relève-moi tout. Hein. Et pas relève-moi 10h du soir. Hein. Suivre reste programmation radio. Rendez-vous demain si Dieu veut, si Dieu bat nous la vie encore une fois. N'a présent. Hein? Et pas oublier, toujours dit ça avant d'aller. Au même businessman, au même directeur de l'école, au même petit machin, gros machin. Pas hésiter pour des spots où ici à travers radio ça. L'obaye sport, c'est le monde qui t'en dit, le monde qui connaît. Vous êtes capable d'écrire sur ce numéro ça. Je m'inscris les noms sans problème. Et 33-33-56-96. Le numéro 41-02-19-67. Relez nous pour nous parler business. Vous faites plus monde connaît business. Parce que nous restons l'humain 24h sur 24. Bye bye tout le monde. Bonne journée dans le cinéma. Allez.

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Aujourd'hui, en ce lundi 5 octobre 2026, c'est première sortie émission sportive par là pour ce maintenant.

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Jamaïque qui finit en deuxième avec 5 points. Et puis Guatemala finit en troisième avec 4 points. Honduras, ça me tape sur Haïti, je ne sais finit en quatrième avec 3 points. 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De même tout pour El Salvador qui finit en sixième avec 3 grains de points. 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
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C'est des Caldeon t'a fait un but partout face avec Adecota RC. 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
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un but partout face avec Algérie pendant hier fanatique football moi yo est-ce que c'est pas tout ça qui est plus important comme résultat et hier dimanche qui était 4 octobre et Amico sélection U20 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deuxième

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0: 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Et 3 primes pour moi, c'est que bio. La première ligue, on sorti dans Brighton. 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Et meilleur joueur pour moi, c'est Pascal, Allemand qui a 35 ans et qui a joué dans Brighton. 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
0: 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Faut présent, Zami, faut présent. Et il faut qu'on présent dans le studio, parce que présent, c'est vraiment important pour nous. Bah, regardez qui est, bah, ça a joué pour Zami. 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
1: 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Toujours même plaisir à chaque fois que nous avons l'opportunité pour nous dire des mots.
0: Mm-hmm.
1: Parce que nous avons apporté un match Haïti hier. Hein? J'aime toujours dire là, nous avons un problème. Les matchs ont commencé pour nous gérer comme son match. Parfois, nous ne pouvons pas gérer, finir son match. Et je pense que nous prenons des goals à la volée. Ça veut dire que nous prenons des goals, peut-être moi-même, pas pour prendre des goals. Mais après ça, il était important pour nous te dire, c'est ça que je me suis dit, c'est que les gens des matchs comme ça, qui ont gagné en Chine, ça, ça nous fait un match, même, non, même là.
0: Ça, c'est supposé faire. Dernier match pour chaque groupe, il était supposé jouer dans même là. Ça veut dire, ou pas de besoin qu'on ait un tel PSI pour essayer de focus plus. Et pendant wap joué a ou contre résultat et puis wa ça vous pour son bal bay.
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1: Mais pas du tout, je te gagne 4 bons pieds tout qui part là qui va faire dépasser même.
0: OK. Quand même si vous battez là c'était plus bon pour nous.
1: Oui, c'est pour nous même qu'on est ici, c'est côté avantage à nous. Nous là. Et pour nous même, il y a un bagage qui nous a plaint tout au long des matchs. Je pense qu'entraîner, un genre de match, oui, il est important pour mettre l'autre. Mais je pense qu'il y a un genre de match qui gagne un jeu comme ça. Et on ne peut pas changer l'équipe qui gagne. On ne peut pas changer l'équipe qui gagne. Moi-même, je suis étonné. Et puis moi, je ne sais pas comment ça, Belgrade. Je ne sais pas comment, je ne sais pas comment. Et je ne sais pas comment, 4 personnes qui me mettent titulaire. Et notre place devient en tant que milieu de terrain, malgré hier, il était quelques centaines de terrain, il était tourné quelques centaines de notre place-ci, et il était devenu jouer, on a un nombre de défense, même pas ce qu'il devient, pas vraiment performant. Pour moi-même, dans les arcs qui se trouvent, il y a un pile de chair. En global, les gars, l'équipe a été un pile de chair hier, par rapport avec Sam Tabgadia.
0: Si tout premier mi-temps, pas de bon même.
1: Trois mauvaises passes faites, monsieur, pas de 40 ans, du tout. Il y a des ballons comme si les jeunes à l'aise. Il y a qui se passe bien. Il va tabayou à qui son corps. Ou s'il dépasse. En sens, moi-même, malgré que je m'avais gardé, même moi, c'est du jeune. Pour dégager notre part qui part en faveur, qui part en faveur avec l'équipe là. Du jeune, moi-même, malgré que je m'avais mis son monde, moi-même, pour me dire tout. On garde, oui. Peut-être, un match comme ça, je pense que pour notre qualifié, il peut mettre une décision pour match. Mais moi, je pense que c'est pas, on garde qui gagne, mais assuré. En bagage équipe haïtienne.
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1: C'est tout ça, c'est problème ça, sélectionner. Parce que la majorité de nègres qui vivent pour nous, ou après un club, ça c'est vraiment faible. Il n'y a pas vraiment de temps de jeu, il n'y a pas vraiment de jeu. Ça veut dire que, oui, les nègres qui ont une sélection, ils sont tous les mêmes, mais ils ont une quantité de minutes pour jouer. Ils sont bons pour.
0: Eh bien, c'est. 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
1: 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Vous comprenez, ça veut dire qu'il est retourné renforcé, qui peut permettre qu'il soit plus ou moins. Moi, je pense que les matchs à l'étudiant, oui, nous qualifions, c'est moi, je vais me garder les matchs Saint-Dominique à Guayer, et moi, je suis entier sur Biscuit parce que c'est Dominique qui voulait venir, mais Nicaragua était imposé, même pour ce qui. 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

Bon salut tout équipe là, auditeur, auditrice radio, mais comment situation temps présenté la Caraïbe Black sur Atlantique là, pour aujourd'hui lundi qui c'est 5 octobre 2026. Nous avons évolué dans un environnement qui gagne humidité dans Masléa par rapport avec un coup en altitude, ça qui permet que chaleur journée et fait local, ça qui pourra permettre activité la pli en rap poursuivre dans divers départements, dans fin après-midi à Kassoué encore. Département qui t'a dû recevoir activité la plio, c'est à nord-ouest, surtout bas nord-ouest, la Tibonite, centre, l'ouest, Gradens, sud, Nip, sud-est, nord, nord-est avec nord, pour Port-au-Prince, à zone qui entoure nous, mais il y a possibilité pour Port-au-Prince encore, dans fin après-midi, en recevoir activité la pli à Kassoya. Pour la mer, c'est prudence, côte nord, Gonflagonave, à côte sud, soleil l'a levé à 6h40 et l'a couché à 6h33 pour le lever demain matin. À 6h41, température, il y a sorti de 32 pour l'atteindre jusqu'à 36 degrés Celsius en moyenne. Il a tombé dans la nuit là entre 20 à 24 degrés Celsius en moyenne. Par rapport à la pluie qui a tombé, on a demandé avec nous qui était dans la zone Malépanché, Boravin, Borivien, en Flamand, pour mettre en application toutes consignes de sécurité habituelles. Par rapport à la chaleur, on a demandé à la population de continuer à boire de l'eau pour attention à grand monde, pas oublier monde qui est déjà malade, monde qui dépend totalement de nous. 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